Le fétichisme est très répandu. Un de mes amis me racontait que son plus beau souvenir sexuel date de l'époque où, marchant encore à quatre pattes, il rencontrait fréquemment sur le tapis les chaussures de sa mère. Depuis, ces odeurs de cuir et de femmes conjuguées provoquent toujours chez lui l'érection, parfois même l'éjaculation, sans qu'il soit besoin d'aucune stimulation manuelle. Le caoutchouc est aussi l'un des fantasmes érotiques de bien des individus. Il faut voir là une manifestation subconsciente du tout premier choc sexuel provoqué par la tétine de caoutchouc qui remplace le sein maternel. Le fait que beaucoup de gens réputés sérieux soient fétichistes doit déculpabiliser et décomplexer ceux qui se croient anormaux de l'être.